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1: Non, non, vas-y, arrête ça. Vas-y, jette-la directement, putain.

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0: Je sais, mon ami. Je sais. C'est dur. Mais c'est nécessaire. Disons que c'est un mal pour un bien. Allez. Fais pas cette tête-là. C'est pas la fin. On a encore plein de choses à prouver au monde, mon frère.
1: Mais pourquoi tu me suis partout, toi? Je t'ai déjà dit, on se connaît pas, je te connais pas, donc ça y est, là, dégage. C'est pas le moment.
0: Je crois que t'as pas vraiment compris, mon pote. On fait équipe, maintenant. Bon, techniquement, on fait équipe depuis le départ, mais... disons que là, je pense qu'on est arrivé au point où va falloir que tu m'écoutes un peu plus.
1: Vas-y, laisse tomber, je comprends rien à ce que tu me racontes. On se capte plus tard, ou je sais pas, plus jamais même, c'est mieux.
0: Ok, ok, mec, je te laisse pour le moment. Mais un jour, va bien falloir que t'acceptes la réalité, bordel. T'es différent, mec. Différent. C'est tout. T'es quelqu'un de... t'es spécial.

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2: Hey, Laska, c'est avec toi qu'on a traité de deal la dernière fois, là. Ne rigole pas, parce que là, je suis venu récupérer ma thune, là.
3: Attends, pourquoi tu joues les vénères, là?
2: Vénère parce que je veux ma thune, là, tout de suite.
3: Quelle thune? J'ai pas de thune.
2: T'as pas ma thune, toi, quoi? Tu vas pas me donner ma thune? On va y la chercher tout de suite, la thune.
3: Mais vas-y, prends-la. Va te faire enculer.
2: Toi, tu allais me dire d'aller me faire enculer, qu'est-ce qu'il y a?

0: non, t'en as rien à prouver à ce que tu racontes. T'as attendu que tu dois prouver que t'es capable de faire tout ça.
1: Et demain, vous me demandez même pas, raconte-nous comment aller faire. T'es bonne, les séances, tout ça. Je dis rien, moi. 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
2: ça. Va regarder Charme sur M6.

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0: Tchao, tchao.
1: Vas-y, passe-moi des feuilles.
2: Ça donne 104 au gros.
3: Vas-y, je donnerai.
1: Vas-y,
3: mon dispatché. Ouais.
2: Donne 200 GO.
1: T'es bon, tu l'as dit.
2: Vas-y,
1: ok,
2: pas
3: trop.
1: Vas-y,
3: pas
1: de
3: galère.
1: Je suis passé de la nuit. Je sais pas, 22 heures. Je suis passé
3: de l'argent.
2: Vas-y, on va donner 4.
1: T'as un bon plan ce soir ou quoi?
2: 4 lamelles à l'eau, je crois.
3: On va
2: tout chien à la troisième. Faut lui donner.
3: Il fallait aussi. Le truc, là, je t'ai dit.
4: Vas-y,
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